0: ma vie en l'an 2000, je me vois bien designer ou alors musicien. Elle serait avocate et puis aussi mannequin dans une vaste maison vitrée au bord de l'eau avec un grand...
1: Llegamos a la 1:40 del mediodía. Es ahora Mónica Fraile quien entra en el estudio cargada de noticias.
2: Más de uno, Guadalajara. Onda Cero.